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1: Écoute, c'est très difficile pour moi parce que je vois bien qu'il y a des raisons de s'indigner pour beaucoup de choses et qu'il faut critiquer.
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La presse l'appelait la dépeceuse de Tours. Il faut dire que son crime est abominable. La victime est sa meilleure amie, son amie d'enfance. Elle l'a tuée et découpée en morceaux. Et elle a gardé la tête dans un seau.

et la garder la tête dans un seau. La tête qu'elle a finalement fracassée à coups de marteau et qu'elle a fini par cuire au four, position pyrolyse, à 350 degrés.

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0: Mais quand un tyran décide de tuer froidement 5-6 millions d'hommes, de femmes, d'enfants, il lui faut au moins 1 million de complices, de tueurs, d'exécuteurs. Comment arrive-t-il à se faire obéir?
1: En morcelant les responsabilités. 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Alors il va recruter 1 million de petits tyrans fonctionnaires qui auront chacun une tâche banale à exécuter. Et chacun va exécuter cette tâche avec compétence. Car personne ne se rendra compte qu'il est le millionième maillon de l'acte final. Les uns vont arrêter les victimes. Ils n'auront commis que de simples arrestations. D'autres vont conduire ces victimes dans des camps. Ils n'auront fait que leur métier de mécanicien de locomotive. 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

0: Et qu'est-ce que vous en pensez, vous, de la paléontologie ?
1: Oh, j'en pense pas grand-chose. Ça me dérange pas du tout. Sachant que des gens vivent dans des palais et puis moi dans une ferme.

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1: Yes, I, c'est Kaya Bingui sur Radio Active. Yo, man, en direct du Festival de Néoul. Bo, bo, bo, Kaya Bingui.
2: Allez, ouais, c'est Juju pour Active 100 FM. Je suis avec le régional de l'étape sur ce Néoul 2026, Kaya Bingis, Roots Reggae Dab. Je suis avec Awido, comment ça va?
1: Yes, ça va cool, Julien. Ben, c'était trop cool, trop bien, Néoul, tous les bénévoles, le site, le lieu, les gens. Bon, c'était le son, tout. Big up à Néoul. Yes, I. On revient quand vous voulez.
2: Avec grand plaisir. J'imagine que c'est un peu un objectif aussi, quand on est quelqu'un de la région, de jouer à Néoul, ça fait plaisir.
1: Yes, carrément. Ben, moi, tu sais, ça fait quelques années que je ride dans le coin. Ben, c'est un honneur pour moi, et pour nous, c'est le plus gros festival du coin. Enfin, tu vois, au point de vue des good vibes, du reggae, des musiques qui sortent un peu de l'ordinaire. Et c'est un honneur pour nous. Ça m'a fait trop plaisir, toute l'équipe est... Voilà, il y a eu des larmes, il y a eu de la joie, il y a eu des sourires, c'était vraiment mashup.
2: Il y a Couleurs Urbaines aussi dans le coin.
1: Oui,
2: je t'y ai vu d'ailleurs il y a quelques années, je crois que tu étais monté sur la scène avec Culture Sound, les copains, et il y avait l'Hervaux aussi, Surak sûrement.
1: Carrément, Post-Crew Sound, Culture Sound, et Big Up à Belig aussi de Couleurs Urbaines. On espère, ben, c'est quoi, je lance un message à Belig là. Je lui dis, oh Belig, on vient quand tu veux. Hein. L'année prochaine, on est là, on est avec toi à tes côtés et on va mettre les gens bien. Voilà, parce que ça nous tient à cœur aussi de venir chez toi.
2: D'ailleurs, ben, j'ai appris ce soir, je ne savais pas, que Surax, il joue avec vous en fait.
1: Ouais, Surax, le bassiste qui fait partie du Post-Crew Sound. Un gars qui a plus de 20 ans, 30 ans de reggae maintenant, qui est allé en Jamaïque, qui fait des riddims où il y a des Jamaïcains qui posent dessus. Ouais, Surax, c'est la base.
2: Ah ouais, je les avais interviewés quand ils avaient fait la première partie de Julian Marley à Tizo. L'Hervaux, Surax, mais Surax, il voulait pas parler, il a dit non, c'est pas moi. L'Hervaux, il était plus inspiré.
1: Ouais, carrément. Bah, tu sais, Surax, c'est le genre de mec, le personnage de l'ombre. C'est des mecs qu'on voit pas trop, mais que, de par les faits, qui font énormément pour le reggae music, et voilà, depuis long time. Yes.
2: Comment tu définirais ta musique? T'attaques Roots Reggae Dab.
1: Yes. Ouais, c'est un mélange de toutes les influences que j'ai pu avoir, qu'on a pu avoir aussi avec les Icos. Ça part du Dennis Brown au Capleton, au Shaggy, Boudjou, et voilà, tous ces personnages jamaïcains qui nous ont marqués. Et on essaye de retranscrire ça à notre vibe. Voilà, ça part du Rocksteady, du Roots, du Raga, et voilà.
2: En mode Varois, 8-3.
1: Toujours, on représente le 8-3, le Var, on est trop fiers de notre région, c'est la plus belle du monde.
2: Point particulier dans votre groupe, il y a un violoniste, avec qui j'ai déjà joué d'ailleurs, un petit big.
1: Ouais, carrément, Antonin, en fait, c'est... je travaille au bar pub Le Cirque ailleurs. Et un jour, je l'ai vu débarquer en première partie d'un gros Didier, là, machin, et putain, j'ai halluciné sur le gars. Et je lui dis, ouais, putain, ça te dirait pas de faire du reggae et tout. Et il m'a dit, ouais, tu sais quoi, moi, je kiffe le reggae. J'ai déjà fait le Summer Jam, le ci, le ça. Et du coup, voilà, il a intégré. C'est le dernier. C'était pas facile, la mission qu'il a eue, parce que ça fait pas long time qu'il est avec nous. Mais voilà, il assure grave. Et puis, vive la Belgique.
2: Qu'est-ce que ça apporte dans votre musique, une couleur musicale, d'avoir un violon? C'est rare, en fait, dans les groupes de reggae, d'avoir un violon.
1: Dans les

0: Années 80, 90, il y avait LKJ qui l'avait fait. Il y avait aussi il y a Third World où quatre corps y jouaient au violoncelle. Donc ouais, c'est carrément cool de ramener ces ambiances-là, ces couleurs. C'est différent, ça propose autre chose. Et puis nous, on aime ça. Et puis je pense que les gens aussi kiffent ça. Ouais.
1: Et puis il est très talentueux aussi.
0: Carrément, c'est un tueur.
1: Ouais, puis il y a eu un bon petit solo de guitare aussi là. Tu es un super frontman parce que tu mets vraiment en valeur aussi tes musiciens. Tu chauffes le public, ça fait partie de votre identité. Faut vous voir en live aussi.
0: Et puis, ouais, ben en fait, ça fait partie. En fait, ils me galvanisent vraiment. Sans eux, je suis rien. En fait, tu vois, bon, sans le public, sans tout le monde. Ouais. Mais je veux dire, vraiment, ils me mettent en valeur. Donc, moi, je peux. Quand je peux. Kaya Bingi Family, c'est vraiment une famille. Donc, quand je peux les mettre en valeur, je les mets grave. Parce que, voilà, c'est eux aussi qui transmettent les émotions. Il n'y a pas qu'un chanteur, en vrai. Donc, ouais, c'est Kaya Bingi Family. Donc, chaque gars, son poste est vraiment important, quoi.
1: Chaque gars, non, il n'y a pas que des gars.
0: Non.
1: Il y a aussi deux choristes que tu as mis en valeur, par contre, sur les réseaux. Vous avez fait une vidéo pour mettre en valeur leur importance aussi.
0: Yes, carrément. Ben, on a Lauriane et Marion au cœur. Et c'est vrai que c'est important. Ça fait quelques temps que je vais dans les concerts un peu dans le Var et je voyais plus trop de choristes. Ça se fait beaucoup par les mecs, un peu à l'ancien Jamaican style, quoi, où c'était les mecs qui faisaient les chœurs. Ils n'avaient pas trop le budget pour prendre des choristes. Et du coup, ouais, elles font trop bien le job. On se connaît depuis longtemps. Et puis, voilà, c'est mes sœurs de scène, quoi. Vraiment, ça propose vraiment autre chose. Ouais, c'est cool.
1: Et après, bon, formation classique pour le reste, il y a un percussionniste, un batteur, etc.
0: Ouais. Ben ouais, l'équipe classique, le batteur, Bougeval. En fait, on avait déjà cette formation Kaya Bingi en 2013-2014. On s'est quitté à l'époque parce que voilà, j'avais arrêté la musique, tu vois, voilà, comme des fois ça peut arriver.
1: Faut pas.
0: Ouais, je sais. Mais écoute, il n'y a rien à regretter. On est là maintenant, on s'est retrouvés là il y a quelques temps et on se kiffe, on s'aime grave.
1: Oui, c'est une belle étape de faire le festival de Néoul, c'est
0: Franchement.
1: bien.
0: Ouais, carrément, je big up encore David, Valérie, Palou, toute l'équipe, les bénévoles, c'était trop cool. Et ouais, c'est vraiment une fierté de pouvoir faire un Néoul. Je pense que ça va nous apporter beaucoup sur les réseaux, surtout. Les gens, ils ont kiffé. Et puis l'accueil, quoi. Franchement, tout le monde fait son job à plein temps. C'est vraiment, franchement, c'est une boucherie, quoi. Je recommande à tous les groupes de musique de venir à Néoul, quoi. Grave.
1: Vous n'aviez pas trop la pression d'ouvrir le festival, parce que c'est, en plus, vous étiez le premier groupe du premier jour.
0: Carrément. Ouais, j'étais un peu tendax cet après-midi, mais bon, écoute, après ça allait. Mais ouais, c'est vrai, c'était une mission d'ouvrir le festival. Moi, je l'ai pris comme une responsabilité, c'est-à-dire, voilà, tu dois faire le job, tu dois mettre les gens bien pour que la soirée, après, elle se lance. Donc, j'ai mis tout mon cœur. Et puis, ah non, franchement, pour nous, c'est genre the dream, tu vois. Ah ouais, carrément. Big up, Néoul et toute l'équipe, ouais, carrément.
1: Quelle est votre actualité? Est-ce que vous êtes sur un EP, un album, des singles, une tournée ou des dates?
0: Nous, alors ce qu'on aimerait vraiment, c'est trouver un tourneur qui puisse nous faire un peu tourner dans le coin et puis tourner un peu plus. Là, on a eu quelques soucis perso pour cet été, donc on n'a pas pu prendre autant de dates qu'on voulait. Donc on a quelques petites dates sympas. On a le Stoff Festival, Reggae Festival, au mois d'octobre, chez Good Vibes, chez David, donc voilà, à Gassin. On a le avec Marcus A, il me semble. Il y a d'autres groupes qui seront là aussi. Donc ça suit son tranquillou. En fait, tu sais, on court pas trop après. Nous, ce qu'on veut, c'est vraiment quand on nous appelle, on remplit la mission, on fait le job, et puis voilà. Mais voilà, si quelqu'un entend l'appel, s'il y a quelqu'un pour faire tourner, on est là, on est open à toutes les propositions.
1: Puis vous n'êtes pas intermittent? Enfin, il y en a,
0: Non, pas du tout.
1: j'imagine, même le violoniste?
0: Non,
1: Non,
0: il
1: non
0: est
1: plus?
0: assignation. Et tourneur.
1: Ouais, voilà.
0: Ouais, non, on n'est carrément pas un groupe d'intermittents en vrai. On fait vraiment ça pour le. Ben, comme tout le monde, hein, mais pour le plaisir, donner du plaisir. On a tous des jobs, on a tous nos galères. Voilà, donc on fait le truc vraiment avec le cœur, quoi. Tu vois, vraiment de base, quoi. On vit pas de ça. Yes.
1: Oui, voilà, puis c'est une galère en fait quand t'as un groupe de musique. Bon, soit t'es payé au black, on va dire, sinon t'es obligé de monter une
0: Ah, c'est
1: asso
0: ça.
1: et en plus tu peux même pas être payé en fait.
0: Non,
1: Tu
0: mais
1: sais.
0: c'est toujours le même souci, hein.

0: Je t'apprends rien, je sais que voilà, on a des assos, on passe par d'autres assos, on essaye de ressortir des trucs, bon ben on fait des faux papiers, faut pas trop le dire, mais tu vois, on essaye un petit peu de voilà, on fait comme on peut pour pouvoir ressortir un peu cet argent parce qu'ils le méritent, tu vois, ils achètent quand même, ces gars-là, ils sont pas intermittents, mais ils achètent du matos, ils payent des locaux de répète, mettent de l'essence, ils font tout comme les autres, donc ça leur coûte aussi. Tu vois, donc quand on peut un peu rentabiliser, ben écoute, on essaie d'encaisser comme on peut avec les moyens que Babylone nous laisse, quoi. Donc voilà, c'est certaines fissures, quoi.
1: Est-ce que vous travaillez sur certains morceaux en particulier en ce moment-là?
0: Ouais, en fait, on a tout un répertoire d'une douzaine, une quinzaine de morceaux à venir, c'est-à-dire que de la compo, vraiment. Donc on est en train de bosser là-dessus, on va changer de set et puis on va changer un petit peu d'orientation. On essaye de se faire plaisir, quoi, comme d'hab, quoi.
1: Puis ce soir, c'était nickel.
0: Ah,
1: C'est
0: merci.
1: varié et tout. En plus, voilà, comme tu dis, Roots Reggae Dub. Vous le faites même dans un même morceau. Vous
0: Ouais.
1: mélangez les styles dans un même morceau. Et
0: Yes.
1: ça, c'est très difficile aussi musicalement à mettre en place, à caler.
0: Ouais, bah écoute, c'est toujours, comme je te disais, c'est ces influences-là qui font que. C'est ces influences qui font que ben voilà, la soul, le rocksteady, un peu le ska, un peu le new roots, un peu le dancehall, qui font que on arrive à combiner tout ça dans un même morceau, dans les nouveaux morceaux, et puis voilà quoi. Donc on essaye de faire ça au mieux.
1: Super, ben merci
0: Yes.
1: beaucoup à Widou, je vous souhaite le meilleur pour votre groupe,
0: Yeah,
1: c'était cool, vraiment, merci beaucoup à vous d'avoir ouvert ce festival, ça valait vraiment le coup, merci.
0: merci
1: C'était
0: beaucoup.
1: Juju pour ActiveSoundFM.

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0: On n'aime pas les riches.
1: Vérifie qu'il n'y a pas de macarons PMR. On n'est pas des salauds. Vérifie que le conducteur n'est pas dans le coin. Ni les keufs. Ouvre la valve d'une roue. Mets-y une lentille. Referme la valve. La roue se dégonfle.

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3: Ouais, vas-y.

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On sait très peu de choses, peut-être qu'il est turc. 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

0: 7 secondes.
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aujourd'hui, par rapport à nos ancêtres, nous avons gagné 3h37 d'espérance de vie par jour. Et ce chiffre-là, 3h37, correspond exactement au temps passé moyennement par les gens devant la télévision. C'est-à-dire, l'espérance de vie qu'ils ont gagnée, ils le perdent à devenir cons. C'est quand même extraordinaire.

de vous à moi. Qu'attendez-vous au juste à cet endroit du temps? Est-ce le retour sans cesse du même temps, du même coup, du fameux premier temps? La question n'est pas bonne. Avez-vous répondu? La chose est mal posée. Avez-vous affirmé? On peut très bien attendre. Sous-entendu, on peut très bien attendre l'inattendu.

Mais entre-temps, que faire? Vous ai-je demandé? Voilà la grande affaire. Et je fais remarquer. Faut-il fuir de vous à moi? Faut-il profiter du sursis pour aller voir ailleurs? Ou bien faut-il tenir, soutenir la syncope? Faut-il s'attendre à tout? La question n'est pas bonne. Avez-vous répondu? La chose est mal posée. Attendre. Tout court, avez-vous ajouté, sous-entendu, on peut très bien attendre l'inattendu.

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0: Les grands patrons ont vu leur salaire bondir de 52% l'an passé.
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Uso Menero Crio. 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Alors j'observe, j'écoute, je ris avec ces six copains habillés en lapin pour enterrer la jeunesse insouciante de l'un d'eux. Je pleure de voir les larmes de cette jeune fille en me demandant ce qui a l'outrecuidance de brouiller sa jolie vue. Je souris aussi en voyant ses enfants courir partout sans savoir où ils vont. Je capte des brides d'espagnols, d'anglais et parfois de farsi. Faut être fou pour parler cette langue. Souvenir de mes pérégrinations indiennes. Je rêve de ces attentes prometteuses de découvertes de demain, sans avoir envie d'atterrir, ni qu'elles s'atténuent. Quoi de plus beau pour un écrivain que d'attendre sa correspondance? Mister Delaporte attendu à la porte 7. Ça plane pour moi dans ce 49e aéroport. À demain, les foufous.

0: va pas me laisser crever dans une cave humide, hein. Parce que moi, j'écris une connerie, je donne leur vision, hein. Et puis, de toute façon, si ça marche pas, je ferai pire, hein.
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2: Maman, Rémi, Choufi, yes.
3: Juju.
4: On va y arriver.
2: La soirée est longue. Salut, c'est Juju pour Active 100 FM. Je suis avec les Gula Maska, Néné, Rémi et Choufi, la section rythmique qui déchire. Comment ça va les gars?
5: Ça va bien.
3: Ça va comme une fin de concert.
5: Oui. Ouais,
3: en folie.
4: Humide et excité.
5: humide, oui.
3: Humide, oui, ça c'est sûr.
2: Ouais, je crois que vous avez terminé le public, hein, de toute façon.
5: Oui, sûrement, mais c'est eux qui nous ont terminé aussi. Hein.
3: Voilà, c'est ça.
4: Quand dès le premier morceau on bouffe de la poussière, c'est que ça va être un bon concert.
2: Ben, c'est pas la première des Gula Maska à Néoul, mais vous, est-ce que c'est votre première? Vous me semblez un peu plus jeune que moi quand même.
4: Ouais, non, quand ils étaient là, il me semble que c'était en 2015, et moi qui suis des musiciens le plus ancien, j'y étais pas, je suis rentré juste l'année d'après. Donc, à part Fred le chanteur, c'était notre première à Néoul, et c'était une belle première, écoute, on s'est régalé.
5: Ah, une très très belle première, franchement, hein, d'avoir découvert ce petit festival, ce joli festival, vraiment, comme ça, franchement... que ça a bien commencé tout doucement et tout, enfin voilà, avec une bonne ambiance, et là, bim bam boum, on arrive, franchement, ambiance de malade.
2: Alors, vous êtes la section rythmique, parce que Choufi, tu es le batteur, Rémi, tu es le guitariste, et Néné, bassiste. Comment vous êtes intégré dans les Gula Maska?
4: Bon, c'est chacun différent. Moi, c'est le gratteux de l'époque, qui était un copain du lycée, collège, qui m'a appelé un jour en me disant que... ils allaient se séparer de leur bassiste. Et moi, j'étais guitariste à la base, donc j'ai acheté une basse. J'ai bossé comme un fou pendant une semaine et je suis allé à l'audition et je me suis adapté. En fait, quand on rentre dans ce groupe, il y a un peu un genre de passation. Les anciens forment, entre guillemets, les nouveaux.

0: Oui, oui, ils sont toujours pas loin. On les voit encore régulièrement au village. Et ouais, ce truc d'énergie, de groupe qui doit exploser sur scène, c'est un peu la signature du groupe et qui est depuis 99 retranscrit par tous les musiciens.
1: C'était Néné à la basse, le guitariste ou le batteur, qu'en pensez-vous ?
2: Ouais, bah, allez, c'est parti, let's go. Du coup, quand je suis rentré, en fait, avant que je rentre, en fait, si tu veux, j'étais dessinateur, graphiste, enfin concept artiste et tout. Donc, ils m'ont proposé de faire leur clip maudit, en fait, en animation et filmé en réel aussi. J'étais déjà pote avec eux, en fait, et vu que aussi je suis un enfant du village, non, ça fait depuis que je suis tout petit, en fait,
3: le petit du village,
2: que je connais Goulamaska. Et c'est un jour, Fred et Néné sont venus et disent, mais tu fais toujours de la guitare, toi? Tu fais, ouais. Mais en fait, le guitariste qui a remplacé Flo, il s'est blessé et tout. Est-ce que tu veux assurer une ou deux dates? Et depuis, je l'ai fait. Et depuis, en fait, je l'ai remplacé. Et c'est le rêve est devenu réalité, franchement. Donc voilà.
1: T'as mis le doigt dans la prise.
2: Oui.
0: Et pas que dans la prise. Et mais ça, cela ne vous regarde pas.
2: Oh oui.
3: On comprend au montage.
2: Non. C'est foutu.
3: Ouais, et moi, du coup, petit concours de circonstances. J'ai monsieur Néné qui a posté une annonce sur un groupe de batteurs sur Facebook. Et j'étais le dernier batteur, je crois, à passer l'audition. Et voilà, tout simplement. Moi, bon, ça a été plus direct. Hein. Moi, j'étais sur Tarbes à l'époque, donc pas très très loin. Et j'ai vu ça, et puis j'ai foncé en fait, tout droit, tout droit. Et puis voilà quoi. Et puis ça fait 2 ans, c'est un pur kiff. C'est une putain de famille. Et je les aime quoi. Voilà, voilà. Oui, je vais vous faire pleurer.
0: Il est arrivé à l'audition, il a joué Bleed de Meshuggah. J'ai dit bon, je crois que c'est bon, hein, je crois que c'est lui.
1: Oui, parce que tu es de Tarbes, mais le groupe. Et originaire de Béziers au départ.
0: Auto, ouais, Pussergué, c'est dans les villages entre Béziers et Narbonne. Ouais. Et du coup, chaque musicien qui est rentré dans le groupe a plus ou moins déménagé à moyen terme autour ou sur le village. Quoi.
1: Et donc vous faites du punk rock occitan.
3: C'est ça. Il y a un mélange de styles. Surtout, il y a des instruments traditionnels aussi. On passe de la graille, il y a du saxophone, des cuivres bien évidemment. Tout ce qu'il faut pour du punk, la bonne guitare électrique. Une bonne section rythmique et puis voilà, du bouzouki, toujours un peu de synthé, voilà, on passe un peu sur tout quoi.
1: Oui, tu dis il y a du synthé, ouais, j'ai senti un côté un peu électro aussi, à des moments où un peu plus dansant, on va dire actuel, je sais pas.
0: En fait c'est ça, chaque musicien qui est arrivé dans le groupe a un peu apporté son influence, tu vois. La base c'est la musique festive avec une grosse influence la Mano Negra, tu vois, où ça saute de partout. Mais après, tu vois, tous les trois on vient quand même un peu du métal, donc on saupoudre parfois un peu de métal dans le set. Là on n'a pas joué tous les morceaux, mais il y a carrément des moments où il y a un peu des trucs de double mis en place ensemble et tout. Donc ouais, on s'amuse avec, on peut aller dans tous les styles tant que ça reste festif et qu'on se régale.
2: On peut être subtil et bourré à la fois.
0: Une main de fer dans un gant de velours, oui.
1: Évidemment, si vous faites du punk, il y a quand même un message. Vous êtes revendicatif. Même si ça se revendique occitan, on va dire que c'est traditionnel, mais vous pouvez être récupéré quand même.
0: Oui, mais alors nous, on se revendique ouvertement humaniste, antifasciste, pour que toutes les cultures aient leur place dans ce monde, en fait. Je vais pas m'étendre plus sur le sujet parce que c'est Fred qui t'en parlerait mieux que moi. Peut-être que les copains vont avoir un peu de précision à apporter, mais en gros, pour faire large, le message, il est là, quoi.
2: Disons, pour juste un petit peu enrichir en fait ce que dit Néné, c'est que oui, on défend la culture, on défend aussi la langue, parce qu'on chante occitan et catalan. C'est quand même des langues qui des fois ne se parlent pratiquement plus. Et donc c'est très important en fait de perdurer en fait ce mode de vie là aussi.
1: Et par exemple, je sais que Fred a travaillé avec Gambit, le bassiste historique de Manu Chao, également Mickey Montanaro, on le connaît bien, là, c'est quelqu'un qui joue de la flûte et qui est de la région. Comment est-ce que vous intégrez ce genre de choses dans le jeu, dans le...
0: En fait, Gambit, il me semble qu'il est venu avec la toute première équipe pour faire une semaine ou deux de,

0: de formation ou de regarder comment ils travaillent et les conseiller, en fait, tu vois. Mais nous, on n'y était pas. Donc, en fait, eux, ils ont assimilé ça, ils nous l'ont retranscrit avec leur interprétation, tu vois. Donc ça, on ne peut pas trop t'en parler parce que c'est trop vieux, quoi. On n'était pas là.
1: Mais en tout cas, on a pris le train en marche, hein, en fait, hein, si tu veux, avec les différentes équipes. Comme il a dit, avec la première, voilà, ils ont eu ce coup de fouet-là. Il y a eu la grande équipe aussi, bon, avec Flo, Angel, Yadou, enfin voilà, avec toute cette équipe-là.
0: Petite parenthèse, clin d'œil aux copains, aujourd'hui Flo et Angel sont en carton de machine, on leur fait des bisous.
1: Des bisous, bisous. Et là, tu vois, il y a eu une énergie en plus, scénique. Il y a eu un jeu scénique qui était un plus. Et là, avec cette nouvelle équipe-là, ben en fait, on s'est dit, bon, ben on va monter le palier comme on peut. Et ça marche, parce qu'on a une cohésion sur scène qui est quand même superbe. Super, on s'entend super bien, même au niveau du jeu et tout. Enfin, voilà, c'est super cool, quoi.
2: Ouais, parce que tu m'as dit, vous avez pris le train en marche. Non, c'était le TGV, voir le Shinkansen japonais, là, voilà.
1: Celui à 600 km/h, là, qui voilà. Passe comme un pium.
2: Le chinois. Par exemple, ouais, il y a Gulamaska aussi, et y a plein de projets aussi annexes. Est-ce que vous y participez également?
1: Oui, on participe. Si tu veux, il y a 5 projets en tout, au total. Donc, il y a Gulamaska, qui est le projet phare, en fait, celui où on tourne le plus. On a notre projet de cœur vraiment, qu'on tient vraiment à cœur et qui s'appelle Les Diables de la Garrigue, qui est plus dans la musique électro, métal, instrument traditionnel et juste que instrumental. Donc ça...
0: D'ailleurs, on joue demain à Néfiès.
1: Voilà, on joue à Néfiès.
0: Quand vous écouterez ça, ce ne sera pas demain, j'imagine. Mais... Ouais,
1: ouais. Et en plus, dans les semaines à venir, c'est-à-dire, ouais, je pense que ça va être la semaine prochaine ou la semaine d'après, on a un nouveau single qui va sortir, qui s'appelle Lumuisel. Il va sortir sur toutes les plateformes.
0: On sort la date en exclu, on ne l'a pas sorti encore.
1: On la sort, allez, c'est parti. Ouais.
3: Mais je ne l'ai plus. C'est
1: Est-ce qu'on a... Hein, ouais, je crois que c'est le 3 ou le 4 août, ouais, par là, un truc comme ça, en août, début août.
0: Ça sort la nuit de dimanche à lundi à minuit, le 3 ou 4. Du coup, c'est en par là. Dimanche, un nouveau single sur les plateformes des Diables de la Garrigue.
1: Et on appelle en fait ce style-là le rituel sonore. Donc, c'est quand même un spectacle qui est très musical et aussi visuel. Visuel parce que on se met de la peinture fluorescente et tout. Enfin, voilà, il y a beaucoup de tableaux et tout. Enfin, voilà, ça, c'est les Diables de la Garrigue. Ensuite, on a une formule de rue qui s'appelle la fanfare des Goulamas. Voilà, donc ça, c'est très festif et tout, mais juste instrumental et de rue, déambulation, oui, exactement.
2: Comment vous faites, le guitariste et le bassiste en déambulation? Parce que le batteur, je vois bien avec une caisse claire, mais vous, comment vous faites?
1: Le guitariste, il troque sa guitare avec le bassiste qui est là, qui joue de la guitare aussi, donc il joue de la guitare, et moi, je joue de la grosse bombe. Donc voilà, donc là, pour mettre le rythme et tout, enfin voilà, donc ça...
0: Un batteur à deux.
1: Voilà. Voilà, je suis ses pieds, lui il est mes mains. Ensuite, nous avons un groupe de cumbia pumchak, variété française et français, mais on fait aussi de l'occitan, qui s'appelle Santa Pachol, hein, où là c'est beaucoup plus petit, là c'est plus des formules d'hiver, où on fait...
0: Formule guinguette, un peu, ouais, petit festival guinguette, quoi.
1: Oui, et guinguette, bar et tout, là c'est vraiment bon enfant et tout, enfin voilà, tu prends l'apéro, t'écoutes ça, tu te régales. Et enfin, le petit projet pour danser et tout, au baletti et tout, enfin voilà, les sulfateurs occitans, où là c'est vraiment des chants traditionnels, un baletti, et voilà. Et après, le chanteur, il a deux autres projets où c'est Arpian avec deux anciens Goulamas, les deux premiers guitaristes. Et lui, il a son projet tout seul, aussi un solo qui s'appelle Fucking Freddy. D'ailleurs, qui va jouer aussi avec nous demain à Néfiès.
4: Ça fait cinq
1: au total avec nous, oui. Et sept au total.
4: Moi, je ne suis pas moi dans cette ambiance. Ok. Bon, du coup, non, ça fait 7.
2: Oui, ça fait 7. Choufi, le batteur.
4: Voilà, ouais, mais je sors souvent des trucs pour rien dire, mais bon, je suis ravi d'entendre que personne me soutienne, donc c'est génial.
5: Tu parles trop.
4: Voilà, c'est ça.
2: Alors que c'est toi qui soutiens tout le groupe, évidemment, la batterie.
4: Exactement, sans le batteur. Bon, on peut mettre une boîte à rythme, mais bon, il pleurerait quand même.
5: C'est nul.
2: Est-ce que vous jouez au clic?
4: Bien sûr. Et oui, c'était la condition aussi pour que je rentre, c'est de savoir jouer au clic. Et bon, j'avais quelques années avec ça, donc ça a plutôt bien aidé.
0: Fallait qu'ils puissent jouer au clic, et alors que nous, non. Donc il faut qu'ils tiennent la baraque pour tout le monde.
1: Ouais. C'est notre moteur à tous.
2: Je joue de la même manière.
4: De toute façon, il dit que je jouais Beat de Meshuggah, mais je joue au clic. Hein. Ça, il le sait pas.
1: En même temps, tu ne peux, non, que, jouer. Tu ne peux que jouer au clic.
2: Eh bien, merci beaucoup, les Goulamaska. C'était très sympa.
5: Merci à toi.
2: J'espère que vous avez passé une super soirée à Néoul.
5: Oh,
0: oui, à fond. On dit un peu des conneries après le concert, ouais, parce que c'est l'excitation et tout.
4: Festif,
0: mais...
4: C'est aussi festif les interviews que les concerts, donc t'as eu la totale.
2: Merci beaucoup à vous, c'était Juju pour Active 100 FM.
5: Ciao.
4: Ciao.
5: Bisous,
4: ciao.
5: Bientôt.

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1: Comment ça, c'est pas possible?
0: Ça fait 4 tiers.
1: Et alors, il est où le problème?
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0: Bon. On fait quoi maintenant?
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Rendez-vous demain à 13h.

0: Quel est le principal bénéficiaire? Quand la malbouffe devient un fléau de santé, c'est l'industrie pharmaceutique. Qu'est-ce que dit le lobby pharmaceutique au lobby agroalimentaire de la malbouffe et à la grande distribution? Continue comme ça, je m'en fous plein les fouilles. Tu m'as jamais fait vendre autant de médicaments. Continuez comme ça, ne changez rien. Plus il y a de malbouffe, plus je vends de médicaments, puisque plus il y a de gens malades qui ont besoin de se soigner. En France, c'est pris à charge par la collectivité nationale. C'est une forme de collectivisation. Sauf que là, c'est du communisme reconstitué sur une base privatisée. Parce que le pognon de ce profit, il va pas à l'État, il va pas à la collectivité. Il va à des sociétés, à des multinationales néolibérales qui sont en train de niquer la planète pour nous transformer en moutons. Et en plus, évidemment, ils ont pas envie de payer trop d'argent à la collectivité. Donc il y a des sciences aujourd'hui. C'est la phrase de Rabelais. Science sans conscience n'est que ruine de l'âme. Aujourd'hui, il y a beaucoup de scientifiques qui n'ont pas de conscience et qui sont en train de ruiner l'âme humaine.
1: Son plan machiavélique consistait à profiter de la faiblesse mentale d'une tierce personne par le racket, le chantage et le meurtre.

0: Analyse sanguine, rien à dire. Électrocardiogramme, impeccable. Pas d'arthrose. La vue, ça va. Vous êtes inapte à la retraite, mon vieux.
1: Mais j'ai 75 ans.
0: Moi, j'en ai 80. Et je suis en pleine forme. Vous voulez quoi? Passez vos journées devant la télé à manger des chips? Allons, vous serez bien mieux au boulot. Le travail, c'est la santé. Bon, je sais que tout ça n'est qu'une enculade, mais qu'est-ce que vous voulez? Le travail jusqu'à la mort, ça rassure les marchés. C'est le principal, non?

0: Avec tout ce que vous faites là, avec vos entreprises, tout ça pour faire de plus en plus d'argent, vous avez pas peur des effets du réchauffement climatique?
1: Non. Eh ben, qu'est-ce qu'il y a? Le niveau de l'eau va monter. Ben, ça vous fera moins loin pour aller à la mer.

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0: Il faut qu'on se réveille. On est au bord du précipice et ça, il faut bien qu'on se le mette dans le pont. Le capital, c'est foutu. Bon, la société de consommation, c'est foutu. Les voitures, c'est foutu. La cinquième, c'est foutu.
1: Bon, qu'est-ce que c'est la cinquième?
0: La République, imbécile.

Mm-hmm.

0: Et tout de suite, sans plus attendre, on va commencer tout de suite. On ne perd pas de temps, c'est parti, parce que waouh, c'est le top. On y va tout de suite, sans plus attendre. Juste après ça, tout de suite, on y va, c'est parti.
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1: Bon, tiens, un nouvel album là qui se prépare avec des feats, des collabs. Mais, par exemple, dans le clip où t'es avec Demi-Portion sur la mobilette, il est génial, c'est génialissime, ouais, c'est mais c'est à l'ancienne totale. Ouais, il vous a pas coûté cher ce clip.
2: Jamais. Bon,
1: c'est sûr.
2: Jamais. Et puis moi, j'aime pas les clips un peu capitalistes où c'est. T'as une idée toi? Non? Bah, on a qu'à louer une Lambo et la faire survoler la scène. Mais ça exprime quoi en fait? Bah, rien en fait, c'est juste que c'était cher à produire. Mais c'est nul ça, moi je préfère tellement du Gondry où tu sais avec un sac plastique il te fait la mer. Mais lui il me fait plus rêver Gondry, avec des bouts de ficelle.
3: Gondry, évidemment.
2: Ouais évidemment, ceux qui ont la rêve le savent.
3: Family.
2: Non mais tu vois ce que je veux dire, je préfère tellement l'idée qu'elle soit belle plutôt que le budget clip. C'est, je m'en fous. En plus, surtout, la plupart, c'est des amis de location dans le clip, avec des voitures de location, des villas-piscines de location. Mais arrêtez, c'est quoi ce rap de droite déjà? Et en plus, il n'y a rien qui va. T'sais. Et je préfère tellement un clip à l'idée plutôt qu'un clip au budget. Un type qui tue, par exemple, c'est Orelsan. Mais ses clips, il a fait les deux.
3: Ah, il a
2: et
3: le budget,
2: c'est là où c'est à l'américaine. C'est que, t'as vu. Si t'as l'idée et qu'en plus elle est bien produite, mais mortelle. Mais par contre, je n'ai rien contre la belle idée faite avec des bouts de ficelle à la Gondry, justement.
3: Ce sera toujours mieux.
2: Ça
3: qu'un,
2: tellement
3: qu'un...
2: poétique aussi, en fait.
3: Moi, je trouve.
2: C'est-à-dire que même si t'as pas le budget,
3: où y a pas d'idée,
2: ouais.
3: Et où t'as un super budget, et j'ai vu beaucoup moi dans ma vie des gars où plus ils ont eu du beau matos et un nouvel objectif, et une nouvelle caméra, et ils avaient
2: exactement.
3: De moins en moins d'idées. Alors qu'à
2: mais
3: l'époque où on faisait des
2: ça,
3: clips, des clips nuls avec zéro moyen, les gars trouvaient toujours la bonne idée pour
2: et
3: dire écoute, on n'a pas le meilleur appareil,
2: main,
3: on n'a pas le meilleur objectif, mais on va faire quand même un clip intéressant avec des jokes dedans, des idées. Il y a beaucoup de gens que j'ai vu évoluer et avoir ensuite du meilleur matériel. Donc ils avaient des trucs, bah, t'as vu, on a loué pour le clip cet objectif à 10 000 balles,
2: et en fait,
3: machin.
2: Du coup, ça donne
3: et ils
2: un
3: en
2: clip
3: perdent
2: ou...
3: l'idée en fait,
2: ouais,
3: ils en perdent
2: en fait,
3: l'originalité
2: c'est même
3: juste parce que l'image
2: ça,
3: est belle.
2: C'est
3: quoi.
2: Que le moyen, genre comme t'as une grue, tu te dis bah on va faire un plan de haut, mais ça vient pas de l'idée, tu sais, ça vient du...
1: Alors qu'avec du mot hématos,
2: en fait, ça
1: la contrainte, l'inverse.
2: La
1: contrainte crée la, enfin, fait de la création.
2: Enfin, même pas ça en fait, c'est que si t'as une grue, tu pars du moyen... de filmer de haut et du coup tu te dis bah il faut que j'ai une scène filmée de haut, c'est complètement con, c'est juste débile de partir du moyen pour en arriver. Mais en fait c'est tellement dur dans ce sens là de se dire bon comme j'ai une grue de haut il me faudrait un plan de haut, mais quelle idée.
1: C'est pas parce que t'as une grue que tu dois t'en servir.
3: Exactement.
2: Ouais, voilà. Voilà.
4: En fait. C'est le chemin le plus important et pas l'arrivée.
2: Pas les moyens, tu vois, exactement. Moi, je préfère un clip mal réalisé, comme disait Sandy, tu vois, mais avec des belles idées. Alors qu'elle a pas du tout dit ça, t'as vu ce menteur. T'sais, ce menteur. En faisant semblant d'être d'accord en plus. Putain, quel hypocrite.
3: Est-ce que t'as dit c'est super?
2: Ouais. Oh
1: là. Sandy est pétrifié, c'est sa première interview avec moi, ça sera la dernière, je sens.
2: On n'en sait toujours pas plus sur toi, Julien, pour tes auditrices. Il va couper toutes ces conneries, je sais, donc en fait, c'est juste pour taper une balle.
1: Bon, ce nouvel album, alors, il y a des feats, il y a des collabs, je sais.
2: Dis-nous,
1: et en plus,
2: Yoshi.
1: Voilà, je voulais faire un peu les réseaux sociaux, t'es un peu addict aussi aux réseaux sociaux, tu postes énormément, par exemple. Aussi.
2: Beaucoup. T'es en train de dire, coupez-lui Internet.
3: Beaucoup non, de beaux dessins, Kassemwa Palek est également un artiste visuel maintenant, de par ses très beaux dessins.
1: Ouais, oui, il fait beaucoup de dessins aussi. Oui.
3: Et ça se développe.
2: Et puis assez sexy aussi, il faut dire, assez sportif. Il vous surprendrait par sa souplesse. Non, je rigole. Nous, les grands athlètes, on fait un peu ce qu'on veut de notre corps. Donc, partant de là, j'essaie d'être un modèle pour les jeunes.
3: Bah, c'est avant
2: non,
3: tout
2: je rigole,
3: le
2: je dis que de la merde.
3: L'hygiène de vie irréprochable.
2: C'est vrai, peu de gens. Tu sais, en fait, il a pas si tort que ça. C'est que tout le monde rêve d'être Michael Jordan, mais personne rêve de faire son entraînement tous les jours à 6h du matin. Tu vois. Et de ça explique tout le reste. Donc faites-vous des schémas, les jeunes. Essayez de... Ça sera pas la peine de venir chialer au troisième couplet, ok?
1: Ouais, tu sondes vachement ton public. Tu dis, ah bah, tel morceau, j'ai changé la basse, qu'est-ce que vous en pensez et tout. C'est important quand même aussi.
2: Non, parce que je veux pas... C'est-à-dire que c'est à moi de faire l'offre et je veux pas faire une étude de marché comme plein de gens qui cochent des cases.
1: Ah donc du coup, t'es à droite si tu fais une étude de marché.
2: Non, mais t'as plein de morceaux qui sont clairement des études de marché, qui sont là pour cibler les disques.

0: 14,
1: tu vois, t'as plein de rappeurs, surtout les mainstream, et ils devraient appeler leur morceau BAFA, parce qu'ils ont 56 ans, mais ils parlent au 12-14. Eux-mêmes le savent. Il faut avoir un exutoire, je veux dire, l'homme est fait pour travailler, tu vois, je trouve. Que sans ça, il faut qu'il tape un mur, un truc.
0: L'homme est fait pour... Je trouve que sans ça...
1: Tu le sais. Tout le monde est là, j'espère que...
2: Alors, tu sais, ton album...
1: Il fait des private jokes sur scène, qui parle à 4 personnes.
2: Voilà.
1: Il ose, il s'en bat.
2: Mais ton album, il est masterisé. Quand est-ce qu'il sort? Et avec qui t'as fait des feats et des collabs?
0: Donne pas de date. T'as dit... Donne jamais de date en interview. Tu donnes jamais de date en interview.
2: Mais par là. En fait, ou alors un peu, ouais, un
0: après,
2: feat,
0: tu
2: un
0: retombes
2: collab.
0: Sur des interviews à toi où tu dis j'ai préparé ci, j'ai préparé ça, et tu t'écoutes et t'es là. J'ai menti.
1: Non, en fait, exactement. C'est-à-dire que quand j'annoncerai la date, c'est que ce sera une date officielle de distributeur, un truc complètement industriel qui bougera plus une oreille.
0: Ah, donc t'es de droite, quoi.
1: Pas du tout, mais je veux dire, moi, j'ai aucun problème à commercialiser quelque chose. C'est-à-dire, si je fais du pain, bah ouais, je veux pas me lever à 6h du matin de faire la levure la veille et tout.
2: Non, c'est Yoshi, la boulangerie Paul.
1: Tu veux pas que je suce aussi, non?
0: La Micaline, on m'appelle.
1: Tu veux pas que je tape à ta porte et que je te l'apporte tout frais, le pain aussi? Attends, il est fou, lui. Non, mais tout le monde vend son savoir-faire. Et j'ai aucun problème avec ça. Moi, j'ai aucun problème à vouloir faire connaître mon travail en bien, à vouloir faire connaître ce que je fais. Je veux dire, je serais boulanger, je ferais pareil. Je serais plombier, je voudrais que, voilà, alors qu'il n'y a plus de plomb, il devrait s'appeler des PVCiers. C'est vrai, le plomb est interdit.
0: Des appels donc, en PCV.
1: Mais pourtant, le métier n'a pas changé, et ça, personne n'y
0: vieux.
1: Pense. Non, mais c'est vrai,
2: plombier zingueur.
1: Non, mais alors qu'il n'y a plus de plomb, c'est
2: oui,
1: interdit.
2: Bah oui, oui.
1: Ils auraient dû changer de blase, je suis désolé, moi, faut arrêter, un chien, un chat.
2: Bon. On n'a pas 200
1: 000 ans. T'as vu, vous avez plein d'exclus, t'as vu mais, tu n'as pas eu la date, mais t'as eu d'autres infos.
2: Mais voilà, j'aurais bien aimé qu'elle dure beaucoup plus longtemps.
1: Merci pour ton invitation. Moi, je suis content si ça donne, ne serait-ce qu'à un auditeur.
2: Et surtout, merci à toi. Et toi, tu remercies beaucoup le public aussi. Tu es très reconnaissant
1: moi,
2: de ce
1: heureux,
2: que tu fais.
1: C'est des gens, t'es reconnaissant.
2: C'est fait, important.
1: C'est ingrat. Moi, tu sais, je remercie l'univers. Je suis heureux d'avoir la chance. Je suis lucide qu'on a plein de chance en France. Évidemment qu'il n'y a pas que des trucs cool. C'est pas non plus le paradis sur Terre. Évidemment qu'il y a plein de trucs à améliorer, mais... améliorons. Mais je suis conscient quand même que au moment où nous on chante sur scène, qu'on prend un train, qu'il y a des gens qui chantent nos refrains, bah, je sais qu'il y a un enfant seul, comme disait Oxmo, tu vois.
0: Qui se sent comme une bougie qu'on aurait oublié d'éteindre dans une chambre vide.
1: Non mais, j'en rigole, mais je te jure que c'est vrai et ça motive grave en fait.
2: Mm-hmm. Oui. La sincérité aussi.
1: C'est le point commun entre ce que tu fais et ce qu'on fait. T'as vu, toi, tu mets des gens en avant, c'est magnifique. Heureusement que t'es là, on fait partie d'une chaîne en fait. Et t'as vu, il y a.
0: Cette chaîne s'appelle CNews.
1: Non, mais tu vois, il y a cette émission à la con qui s'appelle Le Maillon Faible. Et en fait, elle dit beaucoup parce que une chaîne.
2: Oui, ça dit beaucoup de la société
1: chaîne,
2: actuelle, ouais.
1: Elle que ce soit une chaîne humaine, pire que ça, c'est-à-dire qu'elle n'a jamais que la résistance que de son maillon le plus faible. Et donc, dans une société, tu sais, il faut protéger nos faibles parce que toute la chaîne, elle n'a que la résistance du maillon le plus faible. C'est là qu'elle va craquer.
2: Encore une très belle métaphore.
1: Franchement, l'interview, elle n'aurait pas été aussi quali sans Yoshi et sans Sandy et sans toi, Juju.
2: Merci beaucoup.
0: Ça, c'est mon Juju, ça.
1: Bah ouais, et donnez de la force à Juju un peu, là.
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0: Une toute petite question sur un sujet pas du tout sensible, l'immigration.
1: Oui.
0: Vous êtes plutôt pour ou plutôt contre ou pas d'avis?
1: Pour.
0: Vous êtes pour, d'accord.
1: Oui, ultra pour.
0: C'est vrai?
1: Oui.
0: Pourquoi, dites-moi, madame?
1: Parce que si on se mélange pas, qu'on s'enrichit pas, on finira tous débiles. C'est très sincère.
0: D'accord.
1: On a besoin des autres pour exister. Et puis pour se sentir bien, il faut partager, sinon on n'y arrivera pas.

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0: rien changé. CQFD.
1: En ville, on est isolé complètement de la terre. On touche que du béton, on touche que du bitume. On n'a plus aucun contact avec la terre. On a des semelles en plastique, des manteaux en plastique. Il faudrait demander une fois aux gens, à tous ceux qui vivent en pleine ville, là, d'aller s'étendre dans l'herbe, sous un arbre, de regarder que le ciel et les oiseaux qui passeront, mais de s'abandonner pour respirer avec la terre et la sentir. Et ils verront, ils rechargeront leur batterie, là.

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0: Je ne suis pas là pour l'instant. Laissez votre message.
1: Oui, alors bonjour Vicky.
0: Si vous êtes satisfaite de votre message, faites le 1.
1: Ah ben non, je ne suis pas satisfaite.
0: Si vous voulez recommencer, faites le 2.
1: Le 2?
0: Vous avez fait le 2. Hmm? Si vous êtes satisfaite d'avoir fait le 2, faites le 1.
1: Le 1?
0: Vous avez fait le 1.
1: Oui.
0: Faites le 3 si vous avez fait le 1 parce que vous êtes satisfaite de votre message. Ou faites le 4 si vous avez fait le 1 parce que vous étiez satisfaite d'avoir fait le 2 parce que vous n'étiez pas satisfaite de votre message.

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0: Pouvez-vous me dire qui a inventé le zéro?
1: Ah bah non, ça par contre, personne ne l'a jamais su. Mais bon, il est très utile en fait quand il se trouve derrière les numéros. Devant, il ne sert pas à grand-chose. Mais par contre, ce qui est très utile, c'est que c'est le seul numéro qui permet de compter jusqu'à 1.
0: Ah oui.
1: Donc voilà, ouais.
0: Et sinon on aurait commencé à deux, quoi.
1: Voilà.

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Je pense que, genre, aller sur les réseaux sociaux, on y va tous inconsciemment avec une idée de trouver un truc de ouf. Genre d'avoir un déclic ou des trucs comme ça. Parce qu'en fait, je sais même pas ce qu'on cherche.

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0: Non, mais parce que les gens croient que c'est facile. Et je voudrais bien qu'ils soient à notre place, hein, Marcel?
1: 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Oh, hé, oh.

0: L'intention, elle restait à établir.
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